0: Ouais, c'est clair, mais c'est un peu.
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0: 我不想要这样做到的事情。
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